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Aujourd'hui, petit jeu pour les petits. On pose ses deux mains sur sa poitrine, le haut de son corps. Et puis, on allonge les bras sur les côtés. On revient les mains sur la poitrine. Une deuxième fois, on pose les mains sur la poitrine. Et on lâche ses bras sur le lit en faisant du bruit. Et on revient les mains sur la poitrine. Une fois, les bras s'en vont sur les côtés. Une fois, et font du bruit sur le lit. Quant à vous, les grands, vous croisez vos doigts. Vous tournez vos mains vers l'extérieur. Vous allongez les bras et vous revenez vers vous en pliant vos bras. On croise ses doigts, on tourne ses mains vers l'extérieur en allongeant les bras et on revient sur soi les doigts croisés. On bâille, on s'étire et voilà, à demain.

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0: La fumée en barbe à papa, ça sentirait les myrtilles.
1: Est-ce qu'il y aura des chaussures qui nous font flotter dans les airs?
2: Il y aura des voitures à coussins d'air.
3: On serait dans une bulle protectrice parce que dehors il y a des zombies qui nous attaquent.
4: Il y aura du wifi sur les chats pour que les chats puissent jouer aux jeux vidéo.
5: Et aussi comme des îles où tu peux faire du paintball et sauter sur les îles.
6: Mais tu rajoutes des jetpacks.
7: Il y aura une ville fait des trampolines.
8: Il y aura une sorte de grande machine qui fait que ça dirige ma température et le temps. Par exemple, si des sites

0: tu peux la revendre à mon prix.
1: Et aussi, on pourrait acheter une valise VIP hyper stylée. Et dedans, on peut mettre autant de choses qu'on veut, c'est une valise infinie.
0: T'aurais un gadget pour te transformer en qui tu veux.
1: Et comme Superman ou Spiderman, il pourrait être pour de vrai. Et aussi, il y aurait des cabines pour se changer. Et en gros, on pourra s'habiller comment on voudra. On pourrait être en armure de chevalier, être en robot.

0: Les émotions, on les sentirait, mais quand on sort du téléporteur, on se rappelle de ce qu'on a fait, mais dans les jeux vidéo, tu te bats parce que tu peux relancer des parties, tu peux aller te battre même si t'es mort, donc dans tous les cas, tu réapparais.
1: Il y aura des écoles volantes avec des lits à l'intérieur. Comme ça, bah, on pourra dormir tout le temps qu'on veut, on pourra partir quand on voudra.
2: Bah, quoi ça sert d'y aller alors?
0: Les écoles, ce serait pour peut-être apprendre des choses encore plus compliquées, car en fait, on aurait tellement de livres chez soi qu'en fait, on lirait les livres et on saurait tout.
3: On doit être payé pour aller à l'école.
4: Il y aura des oreillers que quand on n'aurait plus besoin d'aller à l'école, parce que quand on dort, ça mettra les calculs et tout ce qu'il faut dans la vie, dans la tête. Et comme ça, tu travaillerais plus jamais.
5: Bah, on jouerait.
6: L'école, ça va commencer à 11h et ça finit à 13h.
7: Et on pourrait parler de la langue qu'on veut, juste en appuyant sur un bouton, et après on peut reparler d'une autre langue.
8: Un monde où l'école ça n'existe pas, bah parce que j'ai la flemme d'aller à l'école, c'est ChatGPT qui fait à ma place.
9: Un monde où on peut lire les livres et puis on va dedans.
10: Et tout au milieu t'as une énorme bibliothèque, t'as des livres qui nous apprennent à...
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0: par exemple dans une fête où il y a un stand pour lire l'avenir, par exemple, le client, c'est un peu ce qu'il voit, quoi.
1: Je vois aussi que Dieu venait derrière elle avec un vase avec des fleurs. Les plantes, à cet endroit-là, elles sont jaunes avec des rayures grises.
2: Et le soleil rouge.
3: Et une table derrière ma femme.
4: Et des choses dessus.
5: Et une lampe.
6: Moi, comme ça.
1: Moi, je pense que c'est un style qui fait qu'on voit que des angles droits.
7: En fait, il y a du bleu, il y a plein de couleurs, mais sur ces couleurs, partout, il y a un petit peu de gris.
8: C'est comme si les ombres étaient découpées ou un truc comme ça.
1: Par exemple, sur sa peau, vous voyez qu'on dirait qu'il y a une ombre qui est derrière elle, comme si il y avait la même femme, mais toute grise derrière elle. Vous voyez la forme
9: un petit peu,
1: un peu étrange.
9: On dirait qu'il y a un fantôme un petit peu.
1: Oui, derrière elle, c'est ça.
9: Ou un fantôme d'elle.
1: Le deuxième reflet d'elle-même, dans par exemple ses émotions et tout ça.
10: Moi, je pense que le peintre, il a voulu laisser un peu faire l'imagination. Il a voulu dessiner un peu plus blanc l'autre moitié pour qu'on choisisse si c'est deux ou trois quarts ou si c'est un fantôme ou un reflet.
1: Par exemple, elle réfléchit à ce qu'elle est en train de voir avec ses cartes. Elle est en train de voir ce qui va se passer dans l'avenir.
9: Mais si un fond marchait dans une pousse de vache, oui, ils sont pas marchés dedans.
11: Peut-être qu'il est en train de prendre une tasse de café ou un
1: truc. Ils étaient tous, par exemple, avec un xylophone, des trucs comme ça. Des flûtes de pan aussi.
12: Plus des cartes qu'elle pose sur la table. Par exemple, comme sa voix quand elle prédit quelque chose.
1: C'est dans le passé. Parce que déjà parce que la face des robes, la façon des maisons, comme elles sont faites aussi, surtout parce que ça se voit en plus des tirages de cartes, tout ça, on en voit plus beaucoup dans les villes et tout ça.
9: Et la cheminée,
1: 1000 ans peut-être.
12: Aujourd'hui, c'est pas trop comme ça qu'on dessine. Aujourd'hui, on met 4 pattes, on met 6 pour 4 comme ça. Et on...

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0: temps.
1: Mesdames et messieurs, l'entracte est terminé. Veuillez regagner vos places, s'il vous plaît. Le spectacle va bientôt recommencer.

0: marcher dessus, mais c'est interdit de monter aujourd'hui.
1: C'est une grue qui n'est plus utilisée.
2: Il y a une deuxième grue derrière toi aussi.
3: Est-ce qu'il y a le crochet qui prend des trucs en fait?
4: En fait, c'est pas un crochet, mais en fait, c'est un aimant pour mettre des trucs et enlever des trucs des bateaux.
5: Il y a très longtemps, au milieu de la Manche, il y avait un portail vers les royaumes invisibles qui s'ouvrait.
6: C'est l'île invisible des pigeons, et on sait qu'il y a des pigeons parce que il y a plein de petits morceaux d'ailes en haut.
7: Ça fait un peu peur.
8: C'était pas seulement le royaume des pigeons, c'était aussi de tous les oiseaux. Il y avait des oiseaux multicolores géants avec des oiseaux de toutes les couleurs qui pouvaient aller de 1 mm à 2 mètres d'envergure.
9: Et sinon, les oiseaux, ils avaient aussi des houppettes.
10: Ils envoyaient leurs pigeons voyageurs parlants pour donner les informations du commerce et des nouvelles cargaisons à la grue. C'est pour ça qu'il y a beaucoup de crottes de pigeons sous la grue.
11: C'était des pays où on pouvait aller que par bateau.
12: C'est pas des bateaux comme d'habitude, vu que c'était des espèces de drakkar vikings avec à la place des canons des trous où les magiciens peuvent lancer des sorts.
13: Comme on faisait du commerce avec les royaumes invisibles, c'était des grues du royaume invisible pour soulever les marchandises.
14: Les caisses aussi qu'on déchargeait, c'était un peu comme le sac de Mary Poppins, où tu pouvais mettre n'importe où, de n'importe quelle taille, dans le sac, et ça rentrait toujours.
15: Des lions ou des tigres ou des animaux, parce que c'est des bateaux, des zoos.
16: Il y a aussi, on ramène des merveilles. C'est des espèces de grosses boules de la taille des boules de cristal, avec de la brume jaune, dorée, rose, qui tourne à l'intérieur.
17: De la nourriture, de l'eau,
18: de solide.
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0: dites à l'envers, ça vous donne Docius Aliex Christique Fragile Cali Super. Mais c'est tout de même aller un peu loin.
1: Indubitablement.
2: Et dès qu'au chat, on donne ta langue, les bons restent permis.
1: C'est vrai.
2: Dites seulement ce petit mot et alors vous aurez. Mais attention, car il pourrait se faire des choses aussi.
3: Par exemple.
2: Oui.
3: J'ai dit un soir à une fille que je fréquentais, et maintenant elle est ma femme. Oh, je ne regrette pas, c'est une délicieuse créature. Oh.
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0: Votre nom?
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2: Des nouilles.

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0: Eh ben quoi, Léo? T'as le hoquet? Ben va boire un verre d'eau.
1: Ah non, justement, j'ai peur de l'eau.
2: Je...

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1: Donc la glo qui se renverse dessus, et bah, ça peut le faire bugger et il fait n'importe quoi. 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
3: Oh oui, moi aussi je pense à ça.
2: Comme il y a, je sais pas moi, il y a des turbos de voitures, on les met au-dessous et comme ça, ça vole.
4: Il y aura plus de trams, plus de de routes pour vélo. Pour la pollution.
3: Des voitures volantes, je pense qu'il pourrait en avoir.
1: Ça me fait pas du tout rêver, parce que...
3: Même si on a beaucoup, on va devoir les casser pour faire des maisons, donc de tous les cas...
4: Tu peux quand même.
3: Ils vont être plus belles. Un peu comme une villa, quoi. Grand jardin. Ça serait bien.
2: Comme des appartements, mais ils sont plus grands, ils sont en l'air. Et on laisse l'herbe pousser, les arbres pousser en dessous.
4: Plus grandes, avec plus de chauffage pour l'hiver. Aussi des cheminées, des cheminées.
5: J'aimerais plus une ville à côté de ma maison, comme ça, ça va être plus pratique. Une seule chambre, parce que j'en ai pas besoin de l'autre.
6: Un sous-sol avec piscine, plein de jeux.
1: Pour moins polluer la planète, j'aimerais qu'elle soit en bois, un matériau qui pollue pas.
4: Moi, je pense qu'il y aura des salles de musculation.
7: C'est bien d'apprendre et tout, mais la forme physique, elle importe pour ça, pour la santé.
1: J'aimerais, je pense pas que ça sera comme ça, mais j'aimerais que il y ait plus de jeux dans les cours et qu'il y ait plus de sorties. Plus d'espace pour que les enfants ils se défoulent. Les enfants, ils soient...
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1: On dirait que l'homme, il est en prison.
2: Oui, parce qu'il a une chaîne.
3: En fait, à côté de lui, il y a un vase. Il y a des pièces qui étaient dedans, mais qui se sont renversées.
4: Vous voyez que quand même, il y a de l'or autour de lui, des fruits, tout ça. Il y a des coussins magnifiques, des broderies partout. Une harpe qui est là-bas, ou une lyre, mais je ne sais pas trop.
1: Il est en prison, mais c'est quelque chose d'important. Du coup, on lui a laissé quand même des trucs précieux, de quoi faire de la musique, de l'argent.
4: C'est égoïste, puisqu'il va garder beaucoup d'argent que les pauvres vont pas avoir pour acheter de la nourriture ou des choses comme ça. Mais lui, il va pas pouvoir s'en servir, puisqu'il est en prison.
2: Il a le vase avec les sous, il a un marchepied. Il est dans une espèce de robe, je trouve, et il a des coussins rouges avec des brodeaux, qui sont brodés avec de l'or et des fruits, une harpe, il y a des chaînes, et tout en haut, il y a des gravures sur les murs.

0: qu'il a volé de l'or à des gens.
1: Peut-être pour ça qu'il a une menotte.
2: Les ciseaux et le papier, c'est peut-être qu'il est en train de préparer une révolte contre ceux qui l'ont enchaîné.
3: Il pourrait se libérer soit avec le ciseau pendant qu'il est en train de couper les chaînes, soit en proposant une rançon d'or, comme il a beaucoup d'or.
2: C'est des ciseaux pointus, du coup, il essaierait de passer en s'en servant comme arme.

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1: Là, sur le petit machin gris, la boue jaune, on dirait une tête de souris. On dirait que la souris qui prend un bain dans son tasse un petit peu.
2: Moi aussi, j'ai vu que sous la tête, il y a un chiffre ou écrit.
3: Moi, je crois que c'est un dauphin ou un truc coincé, un mouchoir en papier ou un truc en tissu.
4: En fait, on dirait qu'elle est de face et de profil.
5: De face.
2: Elle est de profil. Elle profil. Parce que regardez, ses genoux font comme ça.
6: Bah, on porte pas une robe qui est tout gauchée là, comme ça.
7: J'ai remarqué qu'elle a plein de formes géométriques sur son visage.
8: Ouais, il y a un carré. On peut faire l'imagination. Il a voulu dessiner un peu plus blanc l'autre moitié pour qu'on choisisse si c'est deux ou trois quarts ou si c'est un fantôme ou un reflet.
9: Par exemple, elle réfléchit à ce qu'elle est en train de voir avec ses cartes. Elle est en train de voir ce qui va se passer dans l'avenir.
1: Mais si un fond marchait dans une pousse de vache, ou ils sont pas marchés dedans.
10: Peut-être qu'il est en train de voir une tasse de café ou un truc comme ça.
9: Et ben moi, je pense qu'elle a mis sa tasse pour la refroidir. Moi, je pense que c'est plutôt du thé ou une infusion comme ça. Et parfois, les voyants lisent l'avenir dans les feuilles de thé.
1: Ou du chocolat chaud. Est-ce qu'on s'y prête du chocolat?
11: À la banane, pomme, pêche, abricot.
1: Banane, fraise, chocolat et...
9: pomme.
1: Plus scientifique.
12: Derrière, truc à poisson, frites, chips,
13: pommes. Il y a un coca chocolat.
14: Je vois pas qu'un chocolat pour que ça sent le thé, de l'herbe. Ça sent une odeur un peu sucrée.
9: Je pense que par exemple, ça pourrait sentir l'encens par exemple.
1: Ça pourrait sentir l'odeur du bois et des murs.
9: Il pourrait y avoir, de la musique ou des choses comme ça. Par exemple, une musique
1: douce.
9: Par exemple, avec un xylophone ou des choses comme ça. Des flûtes de pan aussi.
14: Le bruit des cartes qu'elle pose sur la table. Par exemple, le son de sa voix quand elle prédit quelque chose.
9: C'est dans le passé. Parce que, déjà parce qu'elle reste des robes, la façon des maisons, quand elles sont faites aussi, surtout parce que ça se voit, en plus des tirages de cartes, tout ça, on en voit plus beaucoup dans les villes et tout ça.
1: Et la cheminée.
9: 1000 ans peut-être.
14: Aujourd'hui, c'est pas trop comme ça qu'on dessine. Aujourd'hui, on met 4 pattes dans des 6 ou 4 comme ça, et on voit bien que c'est vieux.
6: Autant, on n'existait pas, il y avait très très longtemps. Autant des dinosaures.
0: La tireuse de cartes, Jean Metzinger, huile sur toile, 1947. 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
16: Bah, des melons, il est chauve.
17: Il a une main tendue au-dessus de son livre.
0: Je dirais que ses doigts, ils bougent.
1: On a l'impression que c'est un vieux bébé qui a une auréole.
2: On a l'impression un peu qu'il explique à l'étudiant qui est en dessous ce qu'il faut faire et que l'étudiant, du coup, il écrit.
3: Et puis, du melon, il a l'air très direct, il a l'air d'être « toi, tu fais ça ». Et elle a l'air d'être stricte, quoi.
2: L'étudiant, il est assis sur une espèce de siège. Il a des livres à ses pieds et il lève un peu la tête aussi. Et il a une feuille et un stylo dans ses mains.
0: Il a des grosses chaussures.
3: Il a un petit papillon et aussi une chemise.
0: Aussi une écriture sur le côté.
3: Adelaerel, je crois.
4: Ah oui, Adelaerel.
0: 1905.
3: Il a une grosse cape.
0: C'est un super héros. Et il s'appelle Jean-Pierre Clément.

0: est très bien habillé, donc on dirait que c'est comme un président, un fils d'un président, quoi. Un fils de roi, de reine.
1: Bah, on peut dire qu'il passe un concours pour voir s'il peut devenir président. Président des super-héros.
2: C'est peut-être un président super-héros de la lecture et de l'écriture.
0: Quand il écrit les histoires, plus il fait des histoires, plus il peut inventer des pouvoirs. Par exemple, super light ou chimie.
3: Peut-être qu'il a le pouvoir des quatre éléments, terre.

0: L'étudiant, sauf lui.
1: L'étudiant, il commençait à trouver que c'était un peu bizarre parce que tous ses amis, ils disparaissaient. Et du coup, il a commencé à prendre des cours secrets pour apprendre un peu la magie. Mais sauf que Desmolombes, il en savait, il l'a su à un moment et il l'a changé et il a voulu le changer en pierre, du coup, plus vite que les autres.
0: Jean-Pierre Clément, il s'apprêtait à devenir président, donc il écrivait « J'aimerais devenir président ». Mais à ce moment-là, Desmolombes, il l'a transformé en métal et du coup, il n'a pas pu sauver le monde. Comme il s'est battu avec Desmolombes et que Desmolombes, il voulait changer tout le monde en pierre, c'est grâce à lui, il a sauvé tous les autres étudiants.
1: Il a sauvé tous les étudiants, mais en fait, au prix de sa propre vie. Parce qu'en fait, tout le pouvoir de pierre qui était dans les étudiants, il était aspiré par lui et du coup, il s'est changé en statue avec Desmolombes.
0: Il est en pierre depuis 1905. Desmolombes, comme il était méchant, y a des gens qui ont jeté une malédiction sur la statue de Desmolombes pour que chaque jour il y ait au moins un pigeon qui vienne se percher sur sa tête, voire qui vienne lui donner un petit cadeau.
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0: refuser d'endormir la petite ?
1: Oh, ça va.
0: Non, mais t'es complètement irresponsable, hein ! File dans ta chambre ! Je te le dis, tu feras moins le malin que tu seras à l'EHPAD.
1: Ouais, et qui dit que j'en serai pas un groupe de métal quand je serai à l'EHPAD ?
0: Ah bah, c'est sûr qu'avec un public de sourds, t'as plus de chances d'avoir du succès.
1: Ni.
0: T'aurais pas...